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Parlez-vous, chers auditeurs, c'est Aden au micro d'Hype FM, ravi de vous retrouver une nouvelle fois comme tous les matins. Au programme du jour, Aramé, Tata Simonian, Hovhannes Vartanian, Suzy, Lily, Arman Hovhannesyan. Mais on commence tout de suite avec un titre qui va forcément vous donner le sourire, c'est Arthur Grigorian avec Dehari Choudhary. Que voulez-vous, il est impatient. Allez, Arthur Grigorian, Dehari Choudhary, bon réveil sur Hype FM.

Allez, on continue notre programmation avec un chanteur très populaire que l'on voit beaucoup sur les plateaux télé arméniens d'ailleurs, Arame, avec un des titres qu'il a révélé au grand public, Imnes Imser. Allez, on monte le son pour lui, Arame, Imnes Imser. On s'écoute tout de suite sur Hype FM.

preuve que Tata Simonian n'a pas encore Alzheimer, puisque le titre qu'il va chanter pour vous, c'est Hishumem. C'est déjà bien. Allez, on s'écoute tout de suite Tata Simonian. Vous êtes bien sur Hype FM.

Allez, on retrouve un trio de choc puisqu'il s'agit de Hovhannes Vartanian, Suzy et Lily qui vous proposent ici un charan de chansons traditionnelles.

je ne le présente plus tellement vous le connaissez, c'est Arman Hovhannisyan qui vous propose ici le titre ultime, très populaire, Shurtit Ham. On monte encore plus le son et surtout on danse. Arman Hovhannisyan, Shurtit Ham sur Hype FM.

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1: Bonjour à tous. La Russie étend ses restrictions des importations de produits arméniens. Après l'eau minérale Djermoug, le brandy et certains vins, les fleurs, les tomates, concombres, poivrons et fraises, la liste des produits interdits d'entrée en Russie comporte depuis hier les poissons vivants et les produits de la pêche, ainsi que les cerises, griottes, abricots, prunes, pêches, nectarines et raisins. Et comme pour tous les produits qui se voient imposer des restrictions à l'importation pour une durée variable, la Russie justifie cette décision par des violations des exigences phytosanitaires et par une augmentation des infractions constatées lors des livraisons de produits arméniens. Qu'elles soient réelles ou pas, la question n'est pas dans la qualité des produits arméniens, car chacun aura compris que Moscou utilise cette mesure de rétorsion économique pour punir Yerevan de son rapprochement avec l'Europe. Vladimir Poutine allant même jusqu'à menacer l'Arménie ouvertement lors du dernier sommet de l'Union Eurasiatique auquel Nikol Pachinian n'a pas participé, en rappelant que la crise en Ukraine a commencé avec ses tentatives d'adhésion à l'Union Européenne. On imagine que ce sujet a été abordé avant-hier lorsque le président russe a appelé le premier ministre arménien pour lui souhaiter un bon anniversaire. Une conversation constructive selon Nikol Pachinian qui, d'après le communiqué de Yerevan, a exprimé sa reconnaissance pour les positions équilibrées et le ton amical adopté par la Russie. Tellement amical que dès le lendemain, Moscou décidait d'accroître ses pressions sur Yerevan. Ce qui a fortement dû déplaire au Premier ministre qui, alors qu'il n'avait jusqu'à présent pas réagi publiquement aux premières restrictions imposées par la Russie, a hier vivement critiqué leur renforcement, qualifiant ces interdictions des produits arméniens de « mauvaises décisions » qui risquent, a-t-il dit, de dresser la population arménienne contre l'Union économique eurasiatique. S'exprimant lors d'un meeting électoral à Gerarbounik, il a tenu à préciser à un journaliste du quotidien russe Izvestia que l'Arménie comprenait parfaitement les avantages économiques de son adhésion à l'Union eurasiatique, mais que l'UE devait créer des opportunités plutôt que d'imposer des obstacles. Répondant ensuite à une question sur l'organisation d'un référendum pour choisir entre l'Union eurasiatique et l'Union européenne, Nikol Pachinian a répété que cela n'était pas à l'ordre du jour, s'opposant donc ouvertement à Vladimir Poutine qui, la semaine dernière, a fortement suggéré qu'il soit organisé le plus tôt possible. Jusqu'à ce que l'Arménie demande réellement à devenir membre à part entière de l'Union européenne, il n'y a pas de question concrète à soumettre à référendum, a insisté le Premier ministre, ajoutant pour conclure sur ce point qu'il avait l'intention de participer au prochain sommet de l'Union euro-asiatique malgré les tensions entre Yerevan et Moscou. Nikol Pachinian a par ailleurs promis hier une aide gouvernementale aux entreprises touchées par ces restrictions russes, d'une part en aidant celles dont les produits ne répondraient pas aux normes de qualité, comme l'affirme Moscou, pour justifier ces embargos, et d'autre part à verser des indemnités à ceux dont les produits sont exportables et donc injustement touchés par la décision russe. Le Premier ministre a ajouté que l'heure était déjà à la diversification des débouchés pour pallier la fermeture du marché russe et des premiers lots de roses et de légumes destinés à l'origine à la Russie avaient déjà été expédiés ailleurs, y compris vers l'Union européenne. En présentant plus en détail ce programme, le ministre de l'économie a lui précisé que les questions de conformité aux normes ne se posent plus et que les produits arméniens répondent déjà aux exigences les plus élevées, y compris européennes. Le principal obstacle pour les producteurs arméniens, poursuivit Kevork Papoyan, est le coût du transport et des droits de douane bien supérieur à ceux auxquels font face les Européens. Et pour combler cet écart, le gouvernement prévoit de subventionner les exportations de produits agricoles afin qu'ils puissent être compétitifs sur le marché européen, de la Grèce à l'Allemagne, a ajouté le ministre de l'économie. Et face à l'intensification des pressions économiques de la Russie, l'Union européenne réaffirme son soutien à l'Arménie. Sans dénoncer ouvertement l'ingérence de Moscou, la commissaire européenne à l'élargissement a indiqué hier sur le réseau X que l'Arménie est un pays souverain et indépendant dont le peuple est libre de choisir sa voie, ajoutant que Bruxelles examine les moyens de renforcer à court terme son soutien à Yerevan. Nous accélérerons également nos efforts visant à promouvoir les interconnexions régionales, commerciales et énergétiques avec le Caucase du Sud, tout en soutenant les liens économiques de l'Arménie avec ses voisins immédiats, a également écrit Marta Kos à l'issue d'un entretien téléphonique avec le ministre arménien des Affaires étrangères. Rencontre hier en Turquie entre représentants des milieux d'affaires arméniens et turcs dans le cadre du processus de normalisation des relations entre Yerevan et Ankara. Des membres de la communauté d'affaires arménienne ont franchi hier la frontière terrestre arméno-turque pour se rendre à Kars afin d'y retrouver leurs homologues turcs. Les représentants des secteurs de l'agroalimentaire, des boissons, de l'eau en bouteille, des jus, des fruits, du tabac, de la construction, du tourisme et de la production florale ont souligné le potentiel significatif de coopération commerciale entre l'Arménie et la Turquie et ont échangé leur point de vue sur les perspectives de collaboration future. Les participants à la rencontre ont salué la finalisation en Turquie des procédures administratives nécessaires au lancement des échanges commerciaux directs qui permettent ainsi d'indiquer Arménie-Turquie comme destination ou pays d'origine pour le transport de marchandises entre les deux pays via le territoire d'un pays tiers et vice-versa. Ils ont également souligné l'importance de l'accès des produits arméniens à la liaison ferroviaire à Halkalaki en Géorgie, Kars en Turquie, estimant que celle-ci ouvrirait de nouvelles opportunités pour le commerce bilatéral et régional. Retour en France, où le Omelette-Men fait part de sa profonde tristesse suite au décès d'André Santini et tient à exprimer son immense gratitude envers un homme dont le soutien indéfectible a marqué l'histoire de notre communauté en France. L'association sportive et culturelle rappelle que le maire emblématique d'Issy-les-Moulineaux a joué un rôle déterminant dans la réalisation du centre culturel et sportif du Omelette-Men France dans cette ville, permettant à ce projet porté depuis des années de voir le jour par sa confiance et son engagement personnel. Ce lieu destiné à accueillir et à former les générations futures à travers le sport, la culture, l'éducation et les valeurs du management constitue aujourd'hui un héritage durable de la vision et de l'attachement d'André Santini à notre communiqué, poursuit le communiqué du management qui adresse ses plus sincères condoléances à sa famille, à ses proches, à ses collaborateurs ainsi qu'à l'ensemble des habitants d'ici les Moulineaux. Voilà pour l'actualité de ce jour. Merci de votre attention et bonne journée.

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1: Bonjour à tous. La Russie étend ses restrictions des importations de produits arméniens. Après l'eau minérale Djermoug, le brandy et certains vins, les fleurs, les tomates, concombres, poivrons et fraises, la liste des produits interdits d'entrée en Russie comporte depuis hier les poissons vivants et les produits de la pêche, ainsi que les cerises, griottes, abricots, prunes, pêches, nectarines et raisins. Et comme pour tous les produits qui se voient imposer des restrictions à l'importation pour une durée variable, la Russie justifie cette décision par des violations des exigences phytosanitaires et par une augmentation des infractions constatées lors des livraisons de produits arméniens. Qu'elles soient réelles ou pas, la question n'est pas dans la qualité des produits arméniens, car chacun aura compris que Moscou utilise cette mesure de rétorsion économique pour punir Yerevan de son rapprochement avec l'Europe. Vladimir Poutine allant même jusqu'à menacer l'Arménie ouvertement lors du dernier sommet de l'Union Eurasiatique auquel Nikol Pachinian n'a pas participé, en rappelant que la crise en Ukraine a commencé avec ses tentatives d'adhésion à l'Union Européenne. On imagine que ce sujet a été abordé avant-hier lorsque le président russe a appelé le premier ministre arménien pour lui souhaiter un bon anniversaire. Une conversation constructive selon Nikol Pachinian qui, d'après le communiqué de Yerevan, a exprimé sa reconnaissance pour les positions équilibrées et le ton amical adopté par la Russie. Tellement amical que dès le lendemain, Moscou décidait d'accroître ses pressions sur Yerevan. Ce qui a fortement dû déplaire au Premier ministre qui, alors qu'il n'avait jusqu'à présent pas réagi publiquement aux premières restrictions imposées par la Russie, a hier vivement critiqué leur renforcement, qualifiant ces interdictions des produits arméniens de « mauvaises décisions » qui risquent, a-t-il dit, de dresser la population arménienne contre l'Union économique eurasiatique. S'exprimant lors d'un meeting électoral à Gerarbounik, il a tenu à préciser à un journaliste du quotidien russe Izvestia que l'Arménie comprenait parfaitement les avantages économiques de son adhésion à l'Union eurasiatique, mais que l'UE devait créer des opportunités plutôt que d'imposer des obstacles. Répondant ensuite à une question sur l'organisation d'un référendum pour choisir entre l'Union eurasiatique et l'Union européenne, Nikol Pachinian a répété que cela n'était pas à l'ordre du jour, s'opposant donc ouvertement à Vladimir Poutine qui, la semaine dernière, a fortement suggéré qu'il soit organisé le plus tôt possible. Jusqu'à ce que l'Arménie demande réellement à devenir membre à part entière de l'Union européenne, il n'y a pas de question concrète à soumettre à référendum, a insisté le Premier ministre, ajoutant pour conclure sur ce point qu'il avait l'intention de participer au prochain sommet de l'Union euro-asiatique malgré les tensions entre Yerevan et Moscou. Nikol Pachinian a par ailleurs promis hier une aide gouvernementale aux entreprises touchées par ces restrictions russes, d'une part en aidant celles dont les produits ne répondraient pas aux normes de qualité, comme l'affirme Moscou pour justifier ses embargos, et d'autre part à verser des indemnités à ceux dont les produits sont exportables et donc injustement touchés par la décision russe. Le Premier ministre a ajouté que l'heure était déjà à la diversification des débouchés pour pallier la fermeture du marché russe et des premiers lots de roses et de légumes destinés à l'origine à la Russie avaient déjà été expédiés ailleurs, y compris vers l'Union européenne. En présentant plus en détail ce programme, le ministre de l'économie a lui précisé que les questions de conformité aux normes ne se posent plus et que les produits arméniens répondent déjà aux exigences les plus élevées, y compris européennes. Le principal obstacle pour les producteurs arméniens, poursuivi Kevork Papoyan, est le coût du transport et des droits de douane bien supérieur à ceux auxquels font face les Européens. Et pour combler cet écart, le gouvernement prévoit de subventionner les exportations de produits agricoles afin qu'ils puissent être compétitifs sur le marché européen, de la Grèce à l'Allemagne, a ajouté le ministre de l'économie. Et face à l'intensification des pressions économiques de la Russie, l'Union européenne réaffirme son soutien à l'Arménie. Sans dénoncer ouvertement l'ingérence de Moscou, la commissaire européenne à l'élargissement a indiqué hier sur le réseau X que l'Arménie est un pays souverain et indépendant dont le peuple est libre de choisir sa voie, ajoutant que Bruxelles examine les moyens de renforcer à court terme son soutien à Yerevan. Nous accélérerons également nos efforts visant à promouvoir les interconnexions régionales, commerciales et énergétiques avec le Caucase du Sud, tout en soutenant les liens économiques de l'Arménie avec ses voisins immédiats, a également écrit Marta Kos à l'issue d'un entretien téléphonique avec le ministre arménien des Affaires étrangères. Rencontre hier en Turquie entre représentants des milieux d'affaires arméniens et turcs dans le cadre du processus de normalisation des relations entre Yerevan et Ankara. Des membres de la communauté d'affaires arménienne ont franchi hier la frontière terrestre arméno-turque pour se rendre à Kars afin d'y retrouver leurs homologues turcs. Les représentants des secteurs de l'agroalimentaire, des boissons, de l'eau en bouteille, des jus, des fruits, du tabac, de la construction, du tourisme et de la production florale ont souligné le potentiel significatif de coopération commerciale entre l'Arménie et la Turquie et ont échangé leur point de vue sur les perspectives de collaboration future. Les participants à la rencontre ont salué la finalisation en Turquie des procédures administratives nécessaires au lancement des échanges commerciaux directs qui permettent ainsi d'indiquer Arménie-Turquie comme destination ou pays d'origine pour le transport de marchandises entre les deux pays via le territoire d'un pays tiers et vice-versa. Ils ont également souligné l'importance de l'accès des produits arméniens à la liaison ferroviaire à Halkalaki en Géorgie, Kars en Turquie, estimant que celle-ci ouvrirait de nouvelles opportunités pour le commerce bilatéral et régional. Retour en France, où le Home Management fait part de sa profonde tristesse suite au décès d'André Santini et tient à exprimer son immense gratitude envers un homme dont le soutien indéfectible a marqué l'histoire de notre communauté en France. L'association sportive et culturelle rappelle que le maire emblématique d'Issy-les-Moulineaux a joué un rôle déterminant dans la réalisation du centre culturel et sportif du Home Management France dans cette ville, permettant à ce projet porté depuis des années de voir le jour par sa confiance et son engagement personnel. Ce lieu destiné à accueillir et à former les générations futures à travers le sport, la culture, l'éducation et les valeurs du Home Management constitue aujourd'hui un héritage durable de la vision et de l'attachement d'André Santini à notre communiqué, poursuit le communiqué du Home Management qui adresse ses plus sincères condoléances à sa famille, à ses proches, à ses collaborateurs ainsi qu'à l'ensemble des habitants d'ici les Moulineaux. Voilà pour l'actualité de ce jour. Merci de votre attention et bonne journée.

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1: Bonjour à tous. La Russie étend ses restrictions des importations de produits arméniens. Après l'eau minérale Djermouk, le brandy et certains vins, les fleurs, les tomates, concombres, poivrons et fraises, la liste des produits interdits d'entrée en Russie comporte depuis hier les poissons vivants et les produits de la pêche, ainsi que les cerises, griottes, abricots, prunes, pêches, nectarines et raisins. Et comme pour tous les produits qui se voient imposer des restrictions à l'importation pour une durée variable, la Russie justifie cette décision par des violations des exigences phytosanitaires et par une augmentation des infractions constatées lors des livraisons de produits arméniens. Qu'elles soient réelles ou pas, la question n'est pas dans la qualité des produits arméniens, car chacun aura compris que Moscou utilise cette mesure de rétorsion économique pour punir Yerevan de son rapprochement avec l'Europe. Vladimir Poutine allant même jusqu'à menacer l'Arménie ouvertement lors du dernier sommet de l'Union Eurasiatique auquel Nicole Pachinian n'a pas participé, en rappelant que la crise en Ukraine a commencé avec ses tentatives d'adhésion à l'Union Européenne. On imagine que ce sujet a été abordé avant-hier lorsque le président russe a appelé le premier ministre arménien pour lui souhaiter un bon anniversaire. Une conversation constructive, selon Nicole Pachinian, qui, d'après le communiqué de Yerevan, a exprimé sa reconnaissance pour les positions équilibrées et le ton amical adopté par la Russie. Tellement amical que dès le lendemain, Moscou décidait d'accroître ses pressions sur Yerevan. Ce qui a fortement dû déplaire au Premier ministre qui, alors qu'il n'avait jusqu'à présent pas réagi publiquement aux premières restrictions imposées par la Russie, a hier vivement critiqué leur renforcement, qualifiant ces interdictions des produits arméniens de « mauvaise décision » qui risque, a-t-il dit, de dresser la population arménienne contre l'Union économique eurasiatique. S'exprimant lors d'un meeting électoral à Gerharbunik, il a tenu à préciser à un journaliste du quotidien russe Izvestia que l'Arménie comprenait parfaitement les avantages économiques de son adhésion à l'Union eurasiatique, mais que l'UE devait créer des opportunités plutôt que d'imposer des obstacles. Répondant ensuite à une question sur l'organisation d'un référendum pour choisir entre l'Union eurasiatique et l'Union européenne, Nicole Pachinian a répété que cela n'était pas à l'ordre du jour, s'opposant donc ouvertement à Vladimir Poutine qui, la semaine dernière, a fortement suggéré qu'il soit organisé le plus tôt possible. Jusqu'à ce que l'Arménie demande réellement à devenir membre à part entière de l'Union européenne, il n'y a pas de question concrète à soumettre à référendum, a insisté le Premier ministre, ajoutant pour conclure sur ce point qu'il avait l'intention de participer au prochain sommet de l'Union euro-asiatique malgré les tensions entre Yerevan et Moscou. Nicole Pachinian a par ailleurs promis hier une aide gouvernementale aux entreprises touchées par ces restrictions russes, d'une part en aidant celles dont les produits ne répondraient pas aux normes de qualité, comme l'affirme Moscou, pour justifier ces embargos, et d'autre part à verser des indemnités à ceux dont les produits sont exportables et donc injustement touchés par la décision russe. Le Premier ministre a ajouté que l'heure était déjà à la diversification des débouchés pour pallier la fermeture du marché russe et des premiers lots de roses et de légumes destinés à l'origine à la Russie avaient déjà été expédiés ailleurs, y compris vers l'Union européenne. En présentant plus en détail ce programme, le ministre de l'Économie a lui précisé que les questions de conformité aux normes ne se posent plus et que les produits arméniens répondent déjà aux exigences les plus élevées, y compris européennes. Le principal obstacle pour les producteurs arméniens, poursuivi Kevork Papoyan, est le coût du transport et des droits de douane bien supérieur à ceux auxquels font face les Européens. Et pour combler cet écart, le gouvernement prévoit de subventionner les exportations de produits agricoles afin qu'ils puissent être compétitifs sur le marché européen, de la Grèce à l'Allemagne, a ajouté le ministre de l'Économie. Et face à l'intensification des pressions économiques de la Russie, l'Union européenne réaffirme son soutien à l'Arménie. Sans dénoncer ouvertement l'ingérence de Moscou, la commissaire européenne à l'élargissement a indiqué hier sur le réseau X que l'Arménie est un pays souverain et indépendant dont le peuple est libre de choisir sa voie, ajoutant que Bruxelles examine les moyens de renforcer à court terme son soutien à Yerevan. Nous accélérerons également nos efforts visant à promouvoir les interconnexions régionales, commerciales et énergétiques avec le Caucase du Sud, tout en soutenant les liens économiques de l'Arménie avec ses voisins immédiats, a également écrit Marta Kos à l'issue d'un entretien téléphonique avec le ministre arménien des Affaires étrangères. Rencontre hier en Turquie entre représentants des milieux d'affaires arméniens et turcs dans le cadre du processus de normalisation des relations entre Yerevan et Ankara. Des membres de la communauté d'affaires arménienne ont franchi hier la frontière terrestre arméno-turque pour se rendre à Kars afin d'y retrouver leurs homologues turcs. Les représentants des secteurs de l'agroalimentaire, des boissons, de l'eau en bouteille, des jus, des fruits, du tabac, de la construction, du tourisme et de la production florale ont souligné le potentiel significatif de coopération commerciale entre l'Arménie et la Turquie et ont échangé leur point de vue sur les perspectives de collaboration future. Les participants à la rencontre ont salué la finalisation en Turquie des procédures administratives nécessaires au lancement des échanges commerciaux directs qui permettent ainsi d'indiquer Arménie-Turquie comme destination ou pays d'origine pour le transport de marchandises entre les deux pays via le territoire d'un pays tiers et vice-versa. Ils ont également souligné l'importance de l'accès des produits arméniens à la liaison ferroviaire à Halkalaki en Géorgie, Kars en Turquie, estimant que celle-ci ouvrirait de nouvelles opportunités pour le commerce bilatéral et régional. Retour en France, où le Haut-Management fait part de sa profonde tristesse suite au décès d'André Santini et tient à exprimer son immense gratitude envers un homme dont le soutien indéfectible a marqué l'histoire de notre communauté en France. L'association sportive et culturelle rappelle que le maire emblématique d'Issy-les Moulineaux a joué un rôle déterminant dans la réalisation du centre culturel et sportif du Haut-Management France dans cette ville, permettant à ce projet porté depuis des années de voir le jour par sa confiance et son engagement personnel. Ce lieu destiné à accueillir et à former les générations futures à travers le sport, la culture, l'éducation et les valeurs du management constitue aujourd'hui un héritage durable de la vision et de l'attachement d'André Santini à notre communiqué, poursuit le communiqué du management qui adresse ses plus sincères condoléances à sa famille, à ses proches, à ses collaborateurs ainsi qu'à l'ensemble des habitants d'ici les Moulineaux. Voilà pour l'actualité de ce jour. Merci de votre attention et bonne journée.

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4: Bonjour à tous, petits et grands. Je vais vous lire un conte extrait des contes et légendes d'Arménie de Ren Chuladjian, La sagesse du vieillard. Avec en préambule, un aïeul qui s'éteint, c'est une bibliothèque qui brûle. Bien au-delà de la septième montagne, du cinquième fleuve et de la troisième mer, s'étendait un royaume heureux. Dans ce pays, régnait l'abondance et la paix, chacun faisant ce pour quoi il était né. Hélas, un jour, le vieux roi mourut et son fils le remplaça sur le trône. Mais peut-être avait-il trop attendu ce moment. Il en gardait au cœur une sorte d'amertume qu'il ne pouvait cacher. Il en voulait à son père d'avoir régné trop longtemps, de ne pas avoir abdiqué pour lui céder le trône. Il en voulait à tous les vieux de la terre qu'il accusait de s'obstiner à commander jusqu'à la fin de leur vie. Son premier acte de roi fut d'ordonner par édit royal le bannissement de tous les vieux du royaume. Chacun devait jeter à la rue ses parents, ses grands-parents. Toute personne qui ne se conformerait pas à cet ordre serait punie de mort. Les indignations, les interventions, les supplications et les prières se heurtaient à la volonté inflexible du souverain qui réalisait là une autre de ses ambitions, rajeunir son royaume tout en le débarrassant de tous les inactifs qui mangent sans produire, de tous les malades qui coûtent sans rapporter. Des milliers de gardes s'étaient dispersés dans les villes, dans les villages, pour faire respecter l'édit royal, vérifiant que personne ne contrevenait aux ordres. Chaque maison était fouillée de la cave au grenier. Chaque grange, chaque étable, chaque soupente, chaque appentis passé au peigne fin. Même les cabinets d'aisance au fond des jardins furent contrôlés. Enfin, au jour fixé par l'édit, la longue et misérable cohorte des infortunés vieillards fut expulsée vers une destination inconnue d'où personne n'était jamais revenu. Le royaume était dépossédé de tous ses vieux. Partout, à la tête des services chargés de la direction des affaires publiques, éducation, armée, trésor, les vénérables barbes blanches furent remplacées par de jeunes hommes inexpérimentés et vaniteux. Vint alors le jour où un monarque voisin se mit à convoiter les terres du roi de notre histoire, livré aux ministres incompétents, aux conseillers ignorants, aux chefs militaires incapables, aux sages dépourvus de sagesse. Il décida de s'emparer du beau royaume et lui déclara la guerre. Son armée franchit la septième montagne, le cinquième fleuve, la troisième mer et vint camper aux portes de la citadelle royale. Du haut des tourelles de son château, notre roi contemplait par une nuit de pleine lune l'armée ennemie, forte, bien équipée, dirigée par des capitaines qui avaient fait leurs preuves sur les champs de bataille. Les armures et les casques étincelaient sous la froide lumière des étoiles. Les javelots et les lances luisaient. Bientôt, ils causeraient la mort autour d'eux. Le roi se représentait la guerre et son cortège d'horreur. Déjà, il lui semblait entendre les cris des blessés, les plaintes des mourants. Le feu ravagerait les récoltes et conduirait à la famine. Le peuple se révolterait contre lui. Le roi aurait bien voulu éviter la guerre, mais comment faire? À qui demander conseil? Il réunit son comité des sages. Ceux-ci arrivèrent, les uns après les autres, pomponnés, pommadés, manucurés, à la pointe de la mode jusque dans leurs cheveux frisés au fer. Tout gonflés de leur importance, ils prirent place dans la salle du conseil, se demandant ce que pouvait bien leur vouloir le roi. Lorsque le souverain leur fit part de ses inquiétudes et leur demanda leur avis, les sages, dans un indescriptible tohu-bohu, se mirent à jacasser tous ensemble, poussant des hauts, des ah, et même quelques baies, baies. Devant tant d'inepties, le souverain tapa du poing sur la table. « C'est de conseils dont j'ai besoin et non de singerie, » tonna-t-il, faisant trembler les murs. Les sages roulaient des yeux effarés. Enfin, l'un d'eux, se faisant sans doute le porte-parole de ses confrères, déclara « Nous avons toute confiance dans les décisions du roi. Tout ce qu'il fera sera bien fait. » Tous approuvèrent gravement. Le roi était désespéré. Il prévoyait que cette guerre se terminerait mal. Combien il regrettait de s'être défait de tout ce que son royaume comptait d'expérience, de sagesse, de bon sens, de prudence et d'habileté, vous pouvez bien l'imaginer. Mais il ne sert à rien de pleurer sur ce qui n'est plus, et la nuit, portant conseil, il alla se coucher. Le lendemain, le roi fit afficher sur les murs du palais et des édifices nationaux un appel à conseil. Tout le jeune peuple du royaume était invité à soutenir le roi en lui proposant des solutions pour éviter la guerre. À la vérité, il faut reconnaître que peu de personnes se présentèrent au palais. Les quelques propositions soumises à l'avis du roi allaient des plus farfelues aux plus extravagantes. C'est alors qu'un jeune page de la cour vint trouver le souverain et lui exposa timidement un plan. Le roi pourrait proposer à son adversaire une guerre pacifique qui ne ruinerait pas les deux peuples. Trois énigmes seraient soumises à chaque camp. Le souverain qui ne saurait y répondre perdrait son royaume au profit de l'autre. Le roi fut charmé par cette proposition et en fit part à l'autre roi qui accepta, sûr de l'emporter. En effet, ses conseillers étaient tous des hommes au long passé, faits de savoir, d'expérience, de clairvoyance. Ils sauraient, à n'en pas douter, résoudre les énigmes de l'adversaire et lui en soumettre de bien épineuses. Inutile que je vous relate les questions que notre roi fit poser. Sachez seulement que toutes les bonnes réponses furent fournies. Mais voici celles auxquelles il fut confronté. Son adversaire lui adressa un messager porteur de trois pommes absolument identiques, même couleur, même forme, même parfum. L'homme les présenta au roi, lui précisant que personne n'était autorisé à les toucher. Il interrogea alors « Laquelle est de cette année ? Laquelle de l'an dernier ? Laquelle de l'année d'avant ?» Personne dans l'entourage du roi n'ayant la solution, il demanda l'avis de son page. Ce dernier répondit qu'il lui fallait examiner le problème sous toutes ses faces, réfléchir intensément et qu'il ne pouvait le faire que dans la sérénité de son logis. Le lendemain, le page demanda un baquet d'eau et pria le messager d'y jeter les trois pommes. « Celle qui est tombée directement au fond est la plus lourde, dit le page. Elle est donc de cette année, car pleine de sève et de chair. Celle qui reste entre deux eaux a un an de plus. Celle qui flotte est la plus légère, donc la plus vieille, car toute desséchée de l'intérieur. » Dépité, le roi ennemi fut obligé de convenir que la réponse était exacte. Il ne pouvait s'empêcher de se demander qui les avait soufflés à l'autre roi. Il était inconcevable que les jeunes fanfarons qui lui tenaient lieu de ministre aient pu résoudre une question élaborée par ses plus grands sages. Le jour suivant, le messager se présenta, accompagné de trois fringants chevaux absolument identiques. Même poil brillant, même robe baie, même hauteur. À nouveau, l'homme précisa que nul n'était autorisé à toucher les chevaux dont il fallait deviner l'âge. Là encore, le roi demanda conseil à son page, qui se retira chez lui pour réfléchir tranquillement. De retour au palais, le page demanda au garçon d'écurie de disposer, près des chevaux, trois mangeoires emplies d'avoine, les bêtes n'ayant rien mangé depuis la veille. Le premier cheval alla vers la mangeoire et se mit tranquillement à manger. « C'est le plus expérimenté, donc le plus vieux, » affirma le page. « Il a 3 ans. » Le deuxième cheval promena ses narines au-dessus de l'avoine, la renifla avec méfiance, puis se mit à manger aussi. « Celui-ci a 2 ans, » assura le page. Quant au dernier cheval, il ne mangea pas, rua, hennit nerveusement. Le page, sans hésiter, affirma qu'il ne se sentait pas à l'aise en milieu étranger parce qu'il n'avait pas l'habitude des déplacements. C'était donc le plus jeune des trois chevaux. Quand le messager fit parvenir la réponse à son maître, il le vit s'irriter et s'emporter contre les sages de son conseil, auxquels il ordonna de trouver une dernière énigme particulièrement compliquée. « Mais qui donc, se disait le roi, peut indiquer les bonnes réponses à mon adversaire ? Aurait-il conservé auprès de lui un vieux sage, clairvoyant et subtil ? Impossible ! Ces espions assuraient que tous les vieux du royaume avaient été bannis. » Quand la dernière énigme fut prête, le messager retourna au palais. Il présenta au roi trois adolescents absolument identiques. Même carnation parfaite, même chevelure soyeuse. S'agissait-il de filles ou de garçons ? Nul n'aurait pu se prononcer avec certitude. Naturellement, il était interdit à quiconque, et des gardes y veillaient, de les déshabiller ou de les toucher. À nouveau, le page consulté demanda à s'en retourner chez lui pour réfléchir. Le lendemain, il se fit apporter un broc d'eau bouillante et demanda aux trois adolescents de tendre les mains au-dessus d'un baquet. Il versa sur leurs mains cette eau bouillante sans provoquer un cri ou une larme. « Ce sont des filles, » conclut le page. « Des garçons auraient hurlé. Les filles seront des femmes plus tard et elles savent résister à la douleur. » Grâce aux pages, la guerre fut écartée et le royaume resta entre les mains de son roi légitime. L'armée du roi belliqueux leva le camp. Le monarque était profondément vexé. Il avait le pénible sentiment de s'être laissé tromper comme un débutant et regrettait de n'avoir pas livré bataille. Avant de partir, il siffla entre ses dents à l'adresse de notre roi. « Ne me fais pas croire que tu as vidé ton pays de tous ces vieux. Ce sont les sages de chez moi qui ont proposé toutes ces énigmes, et seul un vieux renard pouvait y répondre. » Puis il fouetta son coursier et s'éloigna, plein d'amertume. Le page, interrogé par le roi, avoua qu'il n'avait pu se résoudre à accomplir la vilenie qui lui était imposée et qu'il avait caché son père. Ce dernier lui avait soufflé les bonnes réponses. Le roi invita le vieillard au palais, le remercia publiquement et avoua son remords pour la faute impardonnable qu'il avait commise en privant le pays de tous ses vieillards. Et quand d'aventure passait par le pays un vieux moine ou un vieux pèlerin, les portes du château lui étaient toujours ouvertes. Le roi le recevait avec bienveillance, le logeait au château et lui lavait les pieds en signe de respect.

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1: Bonjour à tous. La Russie étend ses restrictions des importations de produits arméniens. Après l'eau minérale Djermoug, le brandy et certains vins, les fleurs, les tomates, concombres, poivrons et fraises, la liste des produits interdits d'entrée en Russie comporte depuis hier les poissons vivants et les produits de la pêche, ainsi que les cerises, griottes, abricots, prunes, pêches, nectarines et raisins. Et comme pour tous les produits qui se voient imposer des restrictions à l'importation pour une durée variable, la Russie justifie cette décision par des violations des exigences phytosanitaires et par une augmentation des infractions constatées lors des livraisons de produits arméniens. Qu'elles soient réelles ou pas, la question n'est pas dans la qualité des produits arméniens, car chacun aura compris que Moscou utilise cette mesure de rétorsion économique pour punir Yerevan de son rapprochement avec l'Europe. Vladimir Poutine allant même jusqu'à menacer l'Arménie ouvertement lors du dernier sommet de l'Union Eurasiatique auquel Nikol Pachinian n'a pas participé, en rappelant que la crise en Ukraine a commencé avec ses tentatives d'adhésion à l'Union Européenne. On imagine que ce sujet a été abordé avant-hier lorsque le président russe a appelé le premier ministre arménien pour lui souhaiter un bon anniversaire. Une conversation constructive, selon Nikol Pachinian, qui, d'après le communiqué de Yerevan, a exprimé sa reconnaissance pour les positions équilibrées et le ton amical adopté par la Russie. Tellement amical que, dès le lendemain, Moscou décidait d'accroître ses pressions sur Yerevan. Ce qui a fortement dû déplaire au Premier ministre qui, alors qu'il n'avait jusqu'à présent pas réagi publiquement aux premières restrictions imposées par la Russie, a hier vivement critiqué leur renforcement, qualifiant ces interdictions des produits arméniens de « mauvaises décisions » qui risquent, a-t-il dit, de dresser la population arménienne contre l'Union économique eurasiatique. S'exprimant lors d'un meeting électoral à Guerre-Argonique, il a tenu à préciser à un journaliste du quotidien russe Izvestia que l'Arménie comprenait parfaitement les avantages économiques de son adhésion à l'Union eurasiatique, mais que l'UE devait créer des opportunités plutôt que d'imposer des obstacles. Répondant ensuite à une question sur l'organisation d'un référendum pour choisir entre l'Union eurasiatique et l'Union européenne, Nikol Pachinian a répété que cela n'était pas à l'ordre du jour, s'opposant donc ouvertement à Vladimir Poutine qui, la semaine dernière, a fortement suggéré qu'il soit organisé le plus tôt possible. Jusqu'à ce que l'Arménie demande réellement à devenir membre à part entière de l'Union européenne, il n'y a pas de question concrète à soumettre à référendum, a insisté le Premier ministre, ajoutant pour conclure sur ce point qu'il avait l'intention de participer au prochain sommet de l'Union euro-asiatique malgré les tensions entre Yerevan et Moscou. Nikol Pachinian a par ailleurs promis hier une aide gouvernementale aux entreprises touchées par ces restrictions russes. D'une part, en aidant celles dont les produits ne répondraient pas aux normes de qualité, comme l'affirme Moscou pour justifier ses embargos, et d'autre part, à verser des indemnités à ceux dont les produits sont exportables et donc injustement touchés par la décision russe. Le Premier ministre a ajouté que l'heure était déjà à la diversification des débouchés pour pallier la fermeture du marché russe et des premiers lots de roses et de légumes destinés à l'origine à la Russie avait déjà été expédié ailleurs, y compris vers l'Union européenne. En présentant plus en détail ce programme, le ministre de l'Économie a lui précisé que les questions de conformité aux normes ne se posent plus et que les produits arméniens répondent déjà aux exigences les plus élevées, y compris européennes. Le principal obstacle pour les producteurs arméniens, poursuivi Kevork Papoyan, est le coût du transport et des droits de douane, bien supérieur à ceux auxquels font face les Européens. Et pour combler cet écart, le gouvernement prévoit de subventionner les exportations de produits agricoles afin qu'ils puissent être compétitifs sur le marché européen, de la Grèce à l'Allemagne, a ajouté le ministre de l'Économie. Et face à l'intensification des pressions économiques de la Russie, l'Union européenne réaffirme son soutien à l'Arménie. Sans dénoncer ouvertement l'ingérence de Moscou, la commissaire européenne à l'élargissement a indiqué hier sur le réseau X que l'Arménie est un pays souverain et indépendant dont le peuple est libre de choisir sa voie, ajoutant que Bruxelles examine les moyens de renforcer à court terme son soutien à Yerevan. Nous accélérerons également nos efforts visant à promouvoir les interconnexions régionales, commerciales et énergétiques avec le Caucase du Sud, tout en soutenant les liens économiques de l'Arménie avec ses voisins immédiats, a également écrit Marta Kos à l'issue d'un entretien téléphonique avec le ministre arménien des Affaires étrangères. Rencontre hier en Turquie entre représentants des milieux d'affaires arméniens et turcs dans le cadre du processus de normalisation des relations entre Yerevan et Ankara. Des membres de la communauté d'affaires arménienne ont franchi hier la frontière terrestre arméno-turque pour se rendre à Kars afin d'y retrouver leurs homologues turcs. Les représentants des secteurs de l'agroalimentaire, des boissons, de l'eau en bouteille, des jus, des fruits, du tabac, de la construction, du tourisme et de la production florale ont souligné le potentiel significatif de coopération commerciale entre l'Arménie et la Turquie et ont échangé leur point de vue sur les perspectives de collaboration future. Les participants à la rencontre ont salué la finalisation en Turquie des procédures administratives nécessaires au lancement des échanges commerciaux directs qui permettent ainsi d'indiquer Arménie-Turquie comme destination ou pays d'origine pour le transport de marchandises entre les deux pays via le territoire d'un pays tiers et vice-versa. Ils ont également souligné l'importance de l'accès des produits arméniens à la liaison ferroviaire à Halkalaki en Géorgie, Kars en Turquie, estimant que celle-ci ouvrirait de nouvelles opportunités pour le commerce bilatéral et régional. Retour en France, où le Omenetmen fait part de sa profonde tristesse suite au décès d'André Santini et tient à exprimer son immense gratitude envers un homme dont le soutien indéfectible a marqué l'histoire de notre communauté en France. L'association sportive et culturelle rappelle que le maire emblématique d'Issil Moulineau a joué un rôle déterminant dans la réalisation du centre culturel et sportif du Omenetmen France dans cette ville, permettant à ce projet porté depuis des années de voir le jour par sa confiance et son engagement personnel. Ce lieu destiné à accueillir et à former les générations futures à travers le sport, la culture, l'éducation et les valeurs du Omenetmen constitue aujourd'hui un héritage durable de la vision et de l'attachement d'André Santini à notre communiqué, poursuit le communiqué du Omenetmen qui adresse ses plus sincères condoléances à sa famille, à ses proches, à ses collaborateurs ainsi qu'à l'ensemble des habitants d'ici les Moulineaux. Voilà pour l'actualité de ce jour. Merci de votre attention et bonne journée.

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1: Bonjour à tous. La Russie étend ses restrictions des importations de produits arméniens. Après l'eau minérale Jermoug, le brandy et certains vins, les fleurs, les tomates, concombres, poivrons et fraises, la liste des produits interdits d'entrée en Russie comporte depuis hier les poissons vivants et les produits de la pêche, ainsi que les cerises, griottes, abricots, prunes, pêches, nectarines et raisins. Et comme pour tous les produits qui se voient imposer des restrictions à l'importation pour une durée variable, la Russie justifie cette décision par des violations des exigences phytosanitaires et par une augmentation des infractions constatées lors des livraisons de produits arméniens. Qu'elles soient réelles ou pas, la question n'est pas dans la qualité des produits arméniens, car chacun aura compris que Moscou utilise cette mesure de rétorsion économique pour punir Yerevan de son rapprochement avec l'Europe. Vladimir Poutine allant même jusqu'à menacer l'Arménie ouvertement lors du dernier sommet de l'Union Eurasiatique auquel Nikol Pachinian n'a pas participé, en rappelant que la crise en Ukraine a commencé avec ses tentatives d'adhésion à l'Union Européenne. On imagine que ce sujet a été abordé avant-hier lorsque le président russe a appelé le premier ministre arménien pour lui souhaiter un bon anniversaire. Une conversation constructive, selon Nikol Pachinian, qui, d'après le communiqué de Yerevan, a exprimé sa reconnaissance pour les positions équilibrées et le ton amical adopté par la Russie. Tellement amical que, dès le lendemain, Moscou décidait d'accroître ses pressions sur Yerevan. Ce qui a fortement dû déplaire au Premier ministre qui, alors qu'il n'avait jusqu'à présent pas réagi publiquement aux premières restrictions imposées par la Russie, a hier vivement critiqué leur renforcement, qualifiant ces interdictions des produits arméniens de « mauvaises décisions » qui risquent, a-t-il dit, de dresser la population arménienne contre l'Union économique eurasiatique. S'exprimant lors d'un meeting électoral à Gerarbounik, il a tenu à préciser à un journaliste du quotidien russe Izvestia que l'Arménie comprenait parfaitement les avantages économiques de son adhésion à l'Union eurasiatique, mais que l'UE devait créer des opportunités plutôt que d'imposer des obstacles. Répondant ensuite à une question sur l'organisation d'un référendum pour choisir entre l'Union eurasiatique et l'Union européenne, Nikol Pachinian a répété que cela n'était pas à l'ordre du jour, s'opposant donc ouvertement à Vladimir Poutine qui, la semaine dernière, a fortement suggéré qu'il soit organisé le plus tôt possible. Jusqu'à ce que l'Arménie demande réellement à devenir membre à part entière de l'Union européenne, il n'y a pas de question concrète à soumettre à référendum, a insisté le Premier ministre, ajoutant pour conclure sur ce point qu'il avait l'intention de participer au prochain sommet de l'Union euro-asiatique malgré les tensions entre Yerevan et Moscou. Nikol Pachinian a par ailleurs promis hier une aide gouvernementale aux entreprises touchées par ces restrictions russes. D'une part, en aidant celles dont les produits ne répondraient pas aux normes de qualité, comme l'affirme Moscou pour justifier ses embargos, et d'autre part, à verser des indemnités à ceux dont les produits sont exportables et donc injustement touchés par la décision russe. Le Premier ministre a ajouté que l'heure était déjà à la diversification des débouchés pour pallier la fermeture du marché russe et des premiers lots de roses et de légumes destinés à l'origine à la Russie avait déjà été expédié ailleurs, y compris vers l'Union européenne. En présentant plus en détail ce programme, le ministre de l'Économie a lui précisé que les questions de conformité aux normes ne se posent plus et que les produits arméniens répondent déjà aux exigences les plus élevées, y compris européennes. Le principal obstacle pour les producteurs arméniens, poursuivi Kevork Papoyan, est le coût du transport et des droits de douane, bien supérieur à ceux auxquels font face les Européens. Et pour combler cet écart, le gouvernement prévoit de subventionner les exportations de produits agricoles afin qu'ils puissent être compétitifs sur le marché européen, de la Grèce à l'Allemagne, a ajouté le ministre de l'Économie. Et face à l'intensification des pressions économiques de la Russie, l'Union européenne réaffirme son soutien à l'Arménie. Sans dénoncer ouvertement l'ingérence de Moscou, la commissaire européenne à l'élargissement a indiqué hier sur le réseau X que l'Arménie est un pays souverain et indépendant dont le peuple est libre de choisir sa voie, ajoutant que Bruxelles examine les moyens de renforcer à court terme son soutien à Yerevan. Nous accélérerons également nos efforts visant à promouvoir les interconnexions régionales, commerciales et énergétiques avec le Caucase du Sud, tout en soutenant les liens économiques de l'Arménie avec ses voisins immédiats, a également écrit Marta Kos à l'issue d'un entretien téléphonique avec le ministre arménien des Affaires étrangères. Rencontre hier en Turquie entre représentants des milieux d'affaires arméniens et turcs dans le cadre du processus de normalisation des relations entre Yerevan et Ankara. Des membres de la communauté d'affaires arménienne ont franchi hier la frontière terrestre arméno-turque pour se rendre à Kars afin d'y retrouver leurs homologues turcs. Les représentants des secteurs de l'agroalimentaire, des boissons, de l'eau en bouteille, des jus, des fruits, du tabac, de la construction, du tourisme et de la production florale ont souligné le potentiel significatif de coopération commerciale entre l'Arménie et la Turquie et ont échangé leur point de vue sur les perspectives de collaboration future. Les participants à la rencontre ont salué la finalisation en Turquie des procédures administratives nécessaires au lancement des échanges commerciaux directs qui permettent ainsi d'indiquer Arménie-Turquie comme destination ou pays d'origine pour le transport de marchandises entre les deux pays via le territoire d'un pays tiers et vice-versa. Ils ont également souligné l'importance de l'accès des produits arméniens à la liaison ferroviaire à Halkalaki en Géorgie, Kars en Turquie, estimant que celle-ci ouvrirait de nouvelles opportunités pour le commerce bilatéral et régional. Retour en France, où le Omenetmen fait part de sa profonde tristesse suite au décès d'André Santini et tient à exprimer son immense gratitude envers un homme dont le soutien indéfectible a marqué l'histoire de notre communauté en France. L'association sportive et culturelle rappelle que le maire emblématique d'Issy-les-Moulineaux a joué un rôle déterminant dans la réalisation du centre culturel et sportif du Omenetmen France dans cette ville, permettant à ce projet porté depuis des années de voir le jour par sa confiance et son engagement personnel. Ce lieu destiné à accueillir et à former les générations futures à travers le sport, la culture, l'éducation et les valeurs du Omenetmen constitue aujourd'hui un héritage durable de la vision et de l'attachement d'André Santini à notre communiqué, poursuit le communiqué du Omenetmen qui adresse ses plus sincères condoléances à sa famille, à ses proches, à ses collaborateurs ainsi qu'à l'ensemble des habitants d'ici les Moulineaux. Voilà pour l'actualité de ce jour. Merci de votre attention et bonne journée.

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1: Bonjour à tous. La Russie étend ses restrictions des importations de produits arméniens. Après l'eau minérale Jermoug, le brandy et certains vins, les fleurs, les tomates, concombres, poivrons et fraises, la liste des produits interdits d'entrée en Russie comporte depuis hier les poissons vivants et les produits de la pêche, ainsi que les cerises, griottes, abricots, prunes, pêches, nectarines et raisins. Et comme pour tous les produits qui se voient imposer des restrictions à l'importation pour une durée variable, la Russie justifie cette décision par des violations des exigences phytosanitaires et par une augmentation des infractions constatées lors des livraisons de produits arméniens. Qu'elles soient réelles ou pas, la question n'est pas dans la qualité des produits arméniens, car chacun aura compris que Moscou utilise cette mesure de rétorsion économique pour punir Yerevan de son rapprochement avec l'Europe, Vladimir Poutine allant même jusqu'à menacer l'Arménie ouvertement lors du dernier sommet de l'Union Eurasiatique auquel Nikol Pachinian n'a pas participé, en rappelant que la crise en Ukraine a commencé avec ses tentatives d'adhésion à l'Union Européenne. On imagine que ce sujet a été abordé avant-hier lorsque le président russe a appelé le premier ministre arménien. Pour lui, c'était un bon anniversaire. Une conversation constructive, selon Nikol Pachinian, qui, d'après le communiqué de Yerevan, a exprimé sa reconnaissance pour les positions équilibrées et le ton amical adopté par la Russie. Tellement amical que dès le lendemain, Moscou décidait d'accroître ses pressions sur Yerevan. Ce qui a fortement dû déplaire au Premier ministre qui, alors qu'il n'avait jusqu'à présent pas réagi publiquement aux premières restrictions imposées par la Russie, a hier vivement critiqué leur renforcement, qualifiant ces interdictions des produits arméniens de « mauvaises décisions » qui risquent, a-t-il dit, de dresser la population arménienne contre l'Union économique eurasiatique. S'exprimant lors d'un meeting électoral à Gerarbunik, il a tenu à préciser à un journaliste du quotidien russe Izvestia que l'Arménie comprenait parfaitement les avantages économiques de son adhésion à l'Union eurasiatique, mais que l'UE devait créer des opportunités plutôt que d'imposer des obstacles. Répondant ensuite à une question sur l'organisation d'un référendum pour choisir entre l'Union eurasiatique et l'Union européenne, Nikol Pachinian a répété que cela n'était pas à l'ordre du jour, s'opposant donc ouvertement à Vladimir Poutine qui, la semaine dernière, a fortement suggéré qu'il soit organisé le plus tôt possible. Jusqu'à ce que l'Arménie demande réellement à devenir membre à part entière de l'Union européenne, il n'y a pas de question concrète à soumettre à référendum, a insisté le Premier ministre, ajoutant pour conclure sur ce point qu'il avait l'intention de participer au prochain sommet de l'Union euro-asiatique malgré les tensions entre Yerevan et Moscou. Nikol Pachinian a par ailleurs promis hier une aide gouvernementale aux entreprises touchées par ces restrictions russes, d'une part en aidant celles dont les produits ne répondraient pas aux normes de qualité, comme l'affirme Moscou pour justifier ses embargos, et d'autre part à verser des indemnités à ceux dont les produits sont exportables et donc injustement touchés par la décision russe. Le Premier ministre a ajouté que l'heure était déjà à la diversification des débouchés pour pallier la fermeture du marché russe et des premiers lots de roses et de légumes destinés à l'origine à la Russie avaient déjà été expédiés ailleurs, y compris vers l'Union européenne. En présentant plus en détail ce programme, le ministre de l'économie a lui précisé que les questions de conformité aux normes ne se posent plus et que les produits arméniens répondent déjà aux exigences les plus élevées, y compris européennes. Le principal obstacle pour les producteurs arméniens, poursuivit Kevork Papoyan, est le coût du transport et des droits de douane, bien supérieur à ceux auxquels font face les Européens. Et pour combler cet écart, le gouvernement prévoit de subventionner les exportations de produits agricoles afin qu'ils puissent être compétitifs sur le marché européen, de la Grèce à l'Allemagne, a ajouté le ministre de l'économie. Et face à l'intensification des pressions économiques de la Russie, l'Union européenne réaffirme son soutien à l'Arménie. Sans dénoncer ouvertement l'ingérence de Moscou, la commissaire européenne à l'élargissement a indiqué hier sur le réseau X que l'Arménie est un pays souverain et indépendant dont le peuple est libre de choisir sa voie, ajoutant que Bruxelles examine les moyens de renforcer à court terme son soutien à Yerevan. Nous accélérerons également nos efforts visant à promouvoir les interconnexions régionales, commerciales et énergétiques avec le Caucase du Sud, tout en soutenant les liens économiques de l'Arménie avec ses voisins immédiats, a également écrit Marta Kos à l'issue d'un entretien téléphonique avec le ministre arménien des Affaires étrangères. Rencontre hier en Turquie entre représentants des milieux d'affaires arméniens et turcs dans le cadre du processus de normalisation des relations entre Yerevan et Ankara. Des membres de la communauté d'affaires arménienne ont franchi hier la frontière terrestre arméno-turque pour se rendre à Kars afin d'y retrouver leurs homologues turcs. Les représentants des secteurs de l'agroalimentaire, des boissons, de l'eau en bouteille, des jus, des fruits, du tabac, de la construction, du tourisme et de la production florale ont souligné le potentiel significatif de coopération commerciale entre l'Arménie et la Turquie et ont échangé leur point de vue sur les perspectives de collaboration future. Les participants à la rencontre ont salué la finalisation en Turquie des procédures administratives nécessaires au lancement des échanges commerciaux directs qui permettent ainsi d'indiquer Arménie-Turquie comme destination ou pays d'origine pour le transport de marchandises entre les deux pays via le territoire d'un pays tiers et vice-versa. Ils ont également souligné l'importance de l'accès des produits arméniens à la liaison ferroviaire Akhalkalaki en Géorgie, Kars en Turquie, estimant que celle-ci ouvrirait de nouvelles opportunités pour le commerce bilatéral et régional. Retour en France, où le Omenetmen fait part de sa profonde tristesse suite au décès d'André Santini et tient à exprimer son immense gratitude envers un homme dont le soutien indéfectible a marqué l'histoire de notre communauté en France. L'association sportive et culturelle rappelle que le maire emblématique d'Issy-les-Moulineaux a joué un rôle déterminant dans la réalisation du centre culturel et sportif du Omenetmen France dans cette ville, permettant à ce projet porté depuis des années de voir le jour par sa confiance et son engagement personnel. Ce lieu destiné à accueillir et à former les générations futures à travers le sport, la culture, l'éducation et les valeurs du Omenetmen constitue aujourd'hui un héritage durable de la vision et de l'attachement d'André Santini à notre communiqué, poursuit le communiqué du Omenetmen qui adresse ses plus sincères condoléances à sa famille, à ses proches, à ses collaborateurs ainsi qu'à l'ensemble des habitants d'ici les Moulineaux. Voilà pour l'actualité de ce jour. Merci de votre attention et bonne journée.

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4: Bonjour à tous, petits et grands. Je vais vous lire un conte extrait des contes et légendes d'Arménie de Ren Chuladjian, La sagesse du vieillard. Avec en préambule, un aïeul qui s'éteint, c'est une bibliothèque qui brûle. Bien au-delà de la septième montagne, du cinquième fleuve et de la troisième mer, s'étendait un royaume heureux. Dans ce pays, régnait l'abondance et la paix, chacun faisant ce pour quoi il était né. Hélas, un jour, le vieux roi mourut et son fils le remplaça sur le trône. Mais peut-être avait-il trop attendu ce moment. Il en gardait au cœur une sorte d'amertume qu'il ne pouvait cacher. Il en voulait à son père d'avoir régné trop longtemps, de ne pas avoir abdiqué pour lui céder le trône. Il en voulait à tous les vieux de la terre qu'il accusait de s'obstiner à commander jusqu'à la fin de leur vie. Son premier acte de roi fut d'ordonner par édit royal le bannissement de tous les vieux du royaume. Chacun devait jeter à la rue ses parents, ses grands-parents. Toute personne qui ne se conformerait pas à cet ordre serait punie de mort. Les indignations, les interventions, les supplications et les prières se heurtaient à la volonté inflexible du souverain qui réalisait là une autre de ses ambitions, rajeunir son royaume tout en le débarrassant de tous les inactifs qui mangent sans produire, de tous les malades qui coûtent sans rapporter. Des milliers de gardes s'étaient dispersés dans les villes, dans les villages, pour faire respecter l'édit royal, vérifiant que personne ne contrevenait aux ordres. Chaque maison était fouillée de la cave au grenier. Chaque grange, chaque étable, chaque soupente, chaque appentis passé au peigne fin. Même les cabinets d'aisance au fond des jardins furent contrôlés. Enfin, au jour fixé par l'édit, la longue et misérable cohorte des infortunés vieillards fut expulsée vers une destination inconnue d'où personne n'était jamais revenu. Le royaume était dépossédé de tous ses vieux. Partout, à la tête des services chargés de la direction des affaires publiques, éducation, armée, trésor, les vénérables barbes blanches furent remplacées par de jeunes hommes inexpérimentés et vaniteux. Vint alors le jour où un monarque voisin se mit à convoiter les terres du roi de notre histoire, livré aux ministres incompétents, aux conseillers ignorants, aux chefs militaires incapables, aux sages dépourvus de sagesse. Il décida de s'emparer du beau royaume et lui déclara la guerre. Son armée franchit la septième montagne, le cinquième fleuve, la troisième mer et vint camper aux portes de la citadelle royale. Du haut des tourelles de son château, notre roi contemplait par une nuit de pleine lune l'armée ennemie, forte, bien équipée, dirigée par des capitaines qui avaient fait leurs preuves sur les champs de bataille. Les armures et les casques étincelaient sous la froide lumière des étoiles. Les javelots et les lances luisaient. Bientôt, ils causeraient la mort autour d'eux. Le roi se représentait la guerre et son cortège d'horreur. Déjà, il lui semblait entendre les cris des blessés, les plaintes des mourants. Le feu ravagerait les récoltes et conduirait à la famine. Le peuple se révolterait contre lui. Le roi aurait bien voulu éviter la guerre, mais comment faire? À qui demander conseil? Il réunit son comité des sages. Ceux-ci arrivèrent, les uns après les autres, pomponnés, pommadés, manucurés, à la pointe de la mode jusque dans leurs cheveux frisés au fer. Tout gonflés de leur importance, ils prirent place dans la salle du conseil, se demandant ce que pouvait bien leur vouloir le roi. Lorsque le souverain leur fit part de ses inquiétudes et leur demanda leur avis, les sages, dans un indescriptible tohu-bohu, se mirent à jacasser tous ensemble, poussant des hauts, des ahs et même quelques baies, baies. Devant tant d'inepties, le souverain tapa du poing sur la table. « C'est de conseils dont j'ai besoin et non de singerie, » tonna-t-il, faisant trembler les murs. Les sages roulaient des yeux effarés. Enfin, l'un d'eux, se faisant sans doute le porte-parole de ses confrères, déclara « Nous avons toute confiance dans les décisions du roi. Tout ce qu'il fera sera bien fait. » Tous approuvèrent gravement. Le roi était désespéré. Il prévoyait que cette guerre se terminerait mal. Combien il regrettait de s'être défait de tout ce que son royaume comptait d'expérience, de sagesse, de bon sens, de prudence et d'habileté, vous pouvez bien l'imaginer. Mais il ne sert à rien de pleurer sur ce qui n'est plus. Et la nuit, portant conseil, il alla se coucher. Le lendemain, le roi fit afficher sur les murs du palais et des édifices nationaux un appel à conseil. Tout le jeune peuple du royaume était invité à soutenir le roi en lui proposant des solutions pour éviter la guerre. À la vérité, il faut reconnaître que peu de personnes se présentèrent au palais. Les quelques propositions soumises à l'avis du roi allaient des plus farfelues aux plus extravagantes. C'est alors qu'un jeune page de la cour vint trouver le souverain et lui exposa timidement un plan. Le roi pourrait proposer à son adversaire une guerre pacifique qui ne ruinerait pas les deux peuples. Trois énigmes seraient soumises à chaque camp. Le souverain qui ne saurait y répondre perdrait son royaume au profit de l'autre. Le roi fut charmé par cette proposition et en fit part à l'autre roi qui accepta, sûr de l'emporter. En effet, ses conseillers étaient tous des hommes au long passé, faits de savoir, d'expérience, de clairvoyance. Ils sauraient, à n'en pas douter, résoudre les énigmes de l'adversaire et lui en soumettre de bien épineuses. Inutile que je vous relate les questions que notre roi fit poser. Sachez seulement que toutes les bonnes réponses furent fournies. Mais voici celles auxquelles il fut confronté. Son adversaire lui adressa un messager porteur de trois pommes absolument identiques, même couleur, même forme, même parfum. L'homme les présenta au roi, lui précisant que personne n'était autorisé à les toucher. Il interrogea alors « Laquelle est de cette année ? Laquelle de l'an dernier ? Laquelle de l'année d'avant ?» Personne dans l'entourage du roi n'ayant la solution, il demanda l'avis de son page. Ce dernier répondit qu'il lui fallait examiner le problème sous toutes ses faces, réfléchir intensément et qu'il ne pouvait le faire que dans la sérénité de son logis. Le lendemain, le page demanda un baquet d'eau et pria le messager d'y jeter les trois pommes. « Celle qui est tombée directement au fond est la plus lourde, dit le page. Elle est donc de cette année, car pleine de sève et de chair. Celle qui reste entre deux os a un an de plus. Celle qui flotte est la plus légère, donc la plus vieille, car toute desséchée de l'intérieur. » Épité, le roi ennemi fut obligé de convenir que la réponse était exacte. Il ne pouvait s'empêcher de se demander qui les avait soufflés à l'autre roi. Il était inconcevable que les jeunes fanfarons qui lui tenaient lieu de ministre aient pu résoudre une question élaborée par ses plus grands sages. Le jour suivant, le messager se présenta, accompagné de trois fringants chevaux absolument identiques. Même poil brillant, même robe baie, même hauteur. À nouveau, l'homme précisa que nul n'était autorisé à toucher les chevaux dont il fallait deviner l'âge. Là encore, le roi demanda conseil à son page, qui se retira chez lui pour réfléchir tranquillement. De retour au palais, le page demanda au garçon d'écurie de disposer, près des chevaux, trois mangeoires emplies d'avoine, les bêtes n'ayant rien mangé depuis la veille. Le premier cheval alla vers la mangeoire et se mit tranquillement à manger. « C'est le plus expérimenté, donc le plus vieux, » affirma le page. « Il a 3 ans. » Le deuxième cheval promena ses narines au-dessus de l'avoine, la renifla avec méfiance, puis se mit à manger aussi. « Celui-ci a 2 ans, » assura le page. Quant au dernier cheval, il ne mangea pas, rua, hennit nerveusement. Le page, sans hésiter, affirma qu'il ne se sentait pas à l'aise en milieu étranger parce qu'il n'avait pas l'habitude des déplacements. C'était donc le plus jeune des trois chevaux. Quand le messager fit parvenir la réponse à son maître, il le vit s'irriter et s'emporter contre les sages de son conseil, auxquels il ordonna de trouver une dernière énigme particulièrement compliquée. « Mais qui donc, se disait le roi, peut indiquer les bonnes réponses à mon adversaire ? Aurait-il conservé auprès de lui un vieux sage, clairvoyant et subtil ? Impossible ! Ces espions assuraient que tous les vieux du royaume avaient été bannis. Quand la dernière énigme fut prête, le messager retourna au palais. Il présenta au roi trois adolescents absolument identiques. Même carnation parfaite, même chevelure soyeuse. S'agissait-il de filles ou de garçons ? Nul n'aurait pu se prononcer avec certitude. Naturellement, il était interdit à quiconque, et des gardes y veillaient, de les déshabiller ou de les toucher. À nouveau, le page consulté demanda à s'en retourner chez lui pour réfléchir. Le lendemain, il se fit apporter un broc d'eau bouillante et demanda aux trois adolescents de tendre les mains au-dessus d'un baquet. Il versa sur leurs mains cette eau bouillante sans provoquer un cri ou une larme. « Ce sont des filles, » conclut le page. « Des garçons auraient hurlé. Les filles seront des femmes plus tard et elles savent résister à la douleur. » Grâce aux pages, la guerre fut écartée et le royaume resta entre les mains de son roi légitime. L'armée du roi belliqueux leva le camp. Le monarque était profondément vexé. Il avait le pénible sentiment de s'être laissé tromper comme un débutant et regrettait de n'avoir pas livré bataille. Avant de partir, il siffla entre ses dents à l'adresse de notre roi. « Ne me fais pas croire que tu as vidé ton pays de tous ces vieux. Ce sont les sages de chez moi qui ont proposé toutes ces énigmes. Et seul un vieux renard pouvait y répondre. » Puis il fouetta son coursier et s'éloigna plein d'amertume. Le page, interrogé par le roi, avoua qu'il n'avait pu se résoudre à accomplir la vilenie qui lui était imposée et qu'il avait caché son père. Ce dernier lui avait soufflé les bonnes réponses. Le roi invita le vieillard au palais, le remercia publiquement et avoua son remords pour la faute impardonnable qu'il avait commise en privant le pays de tous ses vieillards. Et quand d'aventure passait par le pays un vieux moine ou un vieux pèlerin, les portes du château lui étaient toujours ouvertes. Le roi le recevait avec bienveillance, le logeait au château et lui lavait les pieds en signe de respect.

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Marie-Louise, chers auditeurs, c'est Aren aux commandes d'Hype FM, ravi de vous retrouver à l'antenne. Je vous ai concocté aujourd'hui un petit programme aux petits sourds, enfin aux petits oignons quoi. Bref, vont nous accompagner ce matin Inga et Anouche, Johnny Garabetian, Armo et Ararat. Mais sans plus attendre, on démarre fort, même très très fort, avec André qui nous interprète Hey, mélange de reggae, influence orientale, vous allez voir, c'est magique et c'est sur Hype FM, montez le son.

vient très souvent nous rendre visite à Paris pour nous faire danser à l'occasion de différentes soirées. Je vous propose un extrait de son deuxième album. Ararat nous réinterprète un titre fort connu, Rapama. Je sais, vous allez me dire, Ardouganou, Rapama bidoudenk. Eh, pourquoi pas, un mauvais. Allez, on s'écoute tout de suite, Ararat, Rapama.

On continue notre programme avec Johnny, non pas Hallyday, mais Hayra Bettian, qui convoite une très jolie fille qui est un peu rent-rent, mais il l'aime quand même. Ah, l'amour quand tu nous tiens. Allez, Johnny Gara Bettian.

petit cadeau de la maison, je dédicace la chanson suivante à tous les couples qui se sont mariés ou se marieront cette année. Je leur souhaite beaucoup de bonheur et d'amour. Bon, vous allez me dire, quel rapport? Bah, le rapport, c'est Armo qui nous annonce Harsanike Linelo. C'est tout de suite, le Harsanik, c'est sur IPFM.

Inga et Anoush. Quelle beauté, quelle voix, quel talent. C'est bien simple, je suis amoureux. Mais je ne sais pas laquelle choisir. Bon bref, Im Anun Rayastane, c'est la chanson qu'elles vont vous chanter rien que pour vous et aussi un peu pour moi.

Mais pourquoi c'est toujours trop court? Bon, je pense que c'est pour mieux revenir à l'antenne, hein, avec de nouvelles chansons et une nouvelle programmation musicale. Je vous retrouve très vite sur Hype FM. D'ici là, prenez du bon temps. Passez une excellente journée. Je vous fais plein de batchik. Parior, à Chorusion. Bye.